0: Oui, ma mère.
1: Go ahead, 04.
0: John Young, Adam, Charles, Edward, 3-4, Charles, 8. Sam, Adam, 0-1-6-7-0-4.
1: 10-4.
2: Okay, 107.